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0: 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Émission patronnée également par vous-même, mes amis auditeurs. 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
2: 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Ouais, mais la seule chose, c'est que, un peu de monde connaît moi, un peu de monde connaît mon téléphone, un peu de monde connaît l'adresse moi. Je parle pour me répondre à n'importe quel appel sérieux qui fait pour délibérer le pays d'Haïti. À niveau que je suis capable de passer, si c'est un dollar, je suis capable de me bailler. 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
1: Ton référence BRH pour jeudi 24 septembre 2026, là, c'est 130 gouttes 62 pour yon dollar américain.
2: N'a pas rappelé tout le monde. Ton référence BRH calculé et puis publié pour journée, c'est résultat transaction acheté dollar qui fait dans la veille sous marché change là. Pas oublié, ton référence là disponible tout le temps sous site BRH là, www.brh.ht, sous compte Twitter BRH, BRH Haïti, ou soit ou carrélé centre contact BRH là gratis dans 80D74.
1: 130 gouttes 62 pour yon dollar américain.
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1: 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C'est toujours un devoir pour nous constater en temps dans zone Caraïbes Black sous Atlantique là pour aujourd'hui jeudi qui c'est 24 septembre 2026. Nous avons une situation de beau temps qui prédominait depuis matin dans première partie journée. Mais entre-temps, tant qu'au sud, ensemble avec nord-ouest, c'est qu'il y a activité la pluie matin. Et pour après-midi, à Kassoué, activité la pluie à bras poursuivre par rapport avec humidité qui gagne suite à une couche qui plus bas, avec tout un fond froid qui en altitude descend, ça va permettre activité la pluie modérée, gros coûte la pluie, tomber dans grand dense, l'ouest, sud-est, centre, la Tibonite, nord, et ensemble avec nord-est pour Port-au-Prince en zone qui entoure Nio et bien possibilité pour Port-au-Prince tout recevoir activité la pluie de façon isolée pour la mer c'est précaution côte nord golfe lagonave à côte sud soleil là couché à 6h42 pour lever demain matin à 6h39 minutes température li a viré col entre 20 à 24 degrés Celsius en moyenne pour Assoya. 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
0: 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Il fait 4h47 à Folot Campé Naptoune.
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9: L'autorité portuaire nationale, APN, est alarmée par des attroupements importants de personnes aux abords de certaines installations portuaires. Cette situation anormale résulte du désir de certains d'embarquer à bord de navires assurant le service de cabotage entre certaines de nos villes. Ces mouvements de personnes affectent le contrôle des accès aux installations portuaires assujetties à des exigences de sûreté conformes au Code international pour la sûreté des navires et des installations portuaires ISPS. L'APN rappelle à tous qu'elle est soumise au strict respect des normes internationales en vigueur pour garantir la permanence des échanges internationaux et la fréquentation de nos ports par les navires étrangers. L'accès aux infrastructures portuaires est soumis à des procédures de contrôle strictes pour la pleine sécurité des personnes, des installations et des navires. L'APN précise que le port de Port-au-Prince n'est pas un opérateur de transport de passagers et qu'elle n'organise ni ne commercialise ce type de transport. L'autorité portuaire nationale demande à tous de respecter la spécificité des infrastructures portuaires afin d'éviter tout incident. La compréhension de tous est nécessaire pour éviter tout isolement pénalisant et maintenir la continuité de la fréquentation de nos installations par les navires de toute provenance. Port-au-Prince, le 21 septembre 2026.

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0: Voilà. 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
5: 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Ce n'est pas la première édition. Depuis avant COVID, même en 2019, la première édition a été jouée. C'était tout de suite après Gold Cup 2019. 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Et c'est une compétition qui est toujours faite dans la période de Sayo. 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Parce qu'avant, c'était toujours une Coupe Caraïbe des Nations, équipe en Amérique centrale, les joueurs entre eux, et puis pour jouer une qualifié pour Gold Cup. 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Donc, la compétition, ça a commencé depuis hier avec des matchs qui jouaient dans la Ligue B, dans la Ligue C avec la Ligue B. Mais il y a un match qui a joué dans la Ligue A tout parce que on va faire la dans les 41 membres affiliés. Donc tout pays ça a participé dans la compétition. Donc toute équipe ça a pas dans le même niveau. 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Plus faible est avec plus faible et plus fort est avec plus fort. 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Donc nous dans la Ligue A. Pas bien plus gros que Ligue A, donc si nous sommes dans Ligue A, c'est parce que nous faisons partie des meilleurs, nous faisons partie des plus forts. Et nous avons commencé à se faire avec pour les matchs nous avons pour jouer. 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
5: 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Et format Swiss là veut dire que ou non groupe avec un paquet d'équipes, mais ou pas forcément après rencontrer toute équipe ça. Game là d'ailleurs on a joué deux fois et puis il va jouer deux autres équipes. Donc il doit jouer quatre matchs et, par rapport à six équipes pour gagner.
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5: 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Ça, vient de dire que c'est pas facile pour nous de nous croiser. Les deux pifos dans le groupe là, croiser deux fois dans le groupe là. Mais nous sommes obligés de faire avec lui parce que c'est comme ça format et c'est pas un bagage qui fait après tirage au sol là, depuis bien avant nous te connaître. 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Donc, ça dit que. Pour qu'on est sous bon vrai, surtout pour respecter le statut ça que vous avez là, qui s'est participé dans la Coupe du Monde, obligé de jouer avec les meilleurs. 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
4: Donc, moi, c'est Costa Rica, Curaçao, et puis République Dominicaine, Haïti, Nicaragua, Trinidad. 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
5: 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Donc, nous connaissons. 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
5: 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Et Nazon qui est bien loin là, dans l'Afrique du Nord. 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Continuer à jouer au football.
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5: Groupe Bidjo fait partie des sponsors fédération.
4: Okay.
5: Donc ça c'est depuis année passée dans la Coupe du monde de U17 là il était commencé et son bagage cap continuer.
4: Okay.
5: Donc c'est ça me garde sous présence et groupe Bidjo dans maillot sélection nationale là. Donc c'est pas nouveau. Mm-hmm. Il était commencé avec sélection U17 là et qu'on y a passé par sélection senior là. qui pour l'instant est joué Coupe du Monde là. Donc, il était là dans la Coupe du Monde là et il a continué avec la sélection nationale.
0: Correct. Eh bien, dis-nous, non, on t'a parlé de l'Islan là, que sélectionné a metté dehors. Qui est-ce qu'il a dedans? Ou soit dit quelqu'un qui parle là, mais qui est-ce qu'il a dedans? Qui est-ce qui fait rejoindre la sélection pour la première fois? Et puis, est-ce que l'Issa lui inspire confiance?
5: Bon, l'Issa a obligé d'inspirer confiance, c'était parce que Jean Mzoula, c'est une grande première pour la sélection nationale là, avec un nouveau sélectionneur qui c'est Sébastien Minier. Donc, nous obligé de faire avec nous gagnons. Nous pas qu'à. Et puis, bon, l'autre bagaille qui est important encore, c'est que nous pas qu'à. Nous besoin l'autre pour nous venir, mais en même temps, tout. Il faut qu'il y ait une volonté. Ce n'est pas comme si nous avons dit que nous avons marché derrière toute la cette journée parce que nous-mêmes, nous avons pour nous progresser avec nous. Nous est-ce que nous sommes satisfaits? C'est sûr que nous avons toujours aimé des nouvelles têtes, mais avec nous, nous sommes capables de dire clairement que la sélection nationale, là, il y a de quoi pour faire de bons résultats dans les quatre matchs qu'il va jouer. Là. Donc, la sélection n'a pas de contenu d'aujourd'hui. Et puis le 28, donc dimanche, il y a gagné pour jouer contre Costa Rica. Match a fait dans la ville Kingston tout. Et puis le 1er octobre, tété, il y a gagné pour nous rencontrer le voisin, la République dominicaine. Donc match a même la fête dans Santo Domingo. Et puis il a conclu avec un match la CAI, nous, et la CAI et Costa Rica. Donc c'est quatre matchs qui ont joué dans le cadre des Ligues des Nations. Hein. Et c'est quatre matchs côté nous pas doué. Objectif là pour nous, c'est finir parmi les deux meilleurs. Mais on a dit pour Haïti même, nous avons un petit exigeant parce que m'estimer que Haïti doit passer comme ça pour aller pour aller chercher première place là parce que quand même, nous avons une équipe là qui soit joué Coupe du Monde, donc un statut à respecter. Donc,
0: bien sûr. Pas pour ça.
5: Donc, objectif là pour moi-même. Avec
0: non seulement nous sortir dans le mondial et puis nous marquer un goal qui a fait l'histoire tout. Jusqu'à présent, il y a parlé de goal dans tous les médias, toute la presse.
5: Oui, goal d'histoire, c'est le troisième plus bel goal qui était fait dans la Coupe du Monde. Là. Donc, vous pouvez comprendre. Et ça, c'est pas un cadeau là-dedans, c'est pas comme si son bagage le monde était vive.
0: Yeah.
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5: Oui, c'est ça.
0: 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Alors, faut me dire ça, Caleb, il y a un pile monde qui minimisait. La République dominicaine, faut me dire que Dominique a un paquet de bons joueurs tout cap évoluer dans pile club européen pour l'instant.
5: Oui, c'est ça. Yeah. Donc Dominique a fait effort Dominique a fait effort même genre avec nous même tout et puis il a compté sur Jasper Ayoa tout parce que il y a une série de monde qui vous connaît. Bon, Dominique voyage en pile tout même genre avec Haïti pour aller chercher la vidéo et puis là il vit au cas où l'autre nation fait petit. Et ça qui est arrivé, il fait plusieurs joueurs. Par exemple, Alejandro Balde qui a joué dans Barcelone, là, par exemple, maman, c'est dominicaine, pour nous faire une parenthèse, même si il n'est pas qu'à jouer pour la République dominicaine parce qu'il joue pour l'Espagne. Mais Mariano Diaz, Junior Firpo et Pablo Osorio qui étaient même joués pour la Hollande. Et donc, monsieur Saouda, donc, son équipe.
0: Yeah. Mariano, monsieur joue pour Real déjà, pas ça?
5: Et oui, Mariano était dans Real Madrid
0: pendant pas quelques temps. Yeah. C'est vrai. Donc ça veut dire que Dominicain yo avancé contrairement à moun qui pensait au cas minimisé là donc c'est pas
5: ouais, ça. Oui, c'est ça. M'ta souhaiter que Haïtien a minimisé l'équipe République Dominicaine ça parce que son équipe qui est capable poser nous problème dans prochain match yo, mais moi espérer que sélection nationale là fait l'essentiel là parce que moi prendre équipe là et moi crois que équipe ça a une capacité pour faire de belles bagailles dans zone là surtout après les qualifications pour Coupe du monde.
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5: 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Oui, faut que moi rappelle que Sébastien Ligne n'est pas dans cette équipe-là encore. C'est
6: c'est David Bazia qui a entraîné sélection nationale là, monsieur qui sont espagnols, qui ont annoncé monsieur dans le commencement mois septembre là. Donc monsieur aligné premier 11 avec Alexandre Pierre Nankan comme gardien. Alexandre Pierre qui était pressenti comme un qui est capable de venir remplacer Johnny Placide. Je pense que à partir de ça, nous allons voir aujourd'hui. Ça est capable de nous donner une idée de qui ça Alexandre Pierre pour porter pour sélection nationale.
0: Monsieur très jeune, il a seulement 25 ans.
6: Oui, c'est ça. Et puis, il y a Chris Collins qui lui-même, c'est latéral droit équipe ça qui titulaire tout. Monsieur qui c'est capitaine équipe là.
0: Monsieur a 30 ans.
6: C'est nouveau également, oui, parce que Chris c'est sorti à Haïti, je suis capable de dire, passer dans un choix de bouquet, monsieur, c'est Sinègue la Féoné.
0: Monsieur Nègue quoi de bouquet directement. Il n'y a pas là, monsieur, il y a Nègue quoi de bouquet.
6: 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Alors que pendant la journée, je dis là, monsieur pas qu'à descendre la Cali, en paix, famille l'oblige de quitter zone côté le RTA. C'est des situations qui pas faciles et qui peut-être fait réfléchir. Donc, mais malgré tout, malgré tout bagaille, il y a still toujours à défendre le pays avec un peu de fierté parce que c'est la Cali. La Cali, c'est la Cali, c'est pour nous lier, c'est nous pour défendre. Donc, je voulais faire parenthèse ça, c'est quand même un bel bagaille à Cuscalens après tout. Qui brûle tout étape dans la sélection nationale et Kounia qui a porté brassard du capitaine nan, et un bon capitaine de sélection qui a mené le troupe là.
0: Vous avez senti, monsieur, t'as supposé capitaine?
6: Oui, oui. Et puis ensuite, il y a Metoussala Gavin qui est en défense centrale avec Anes Delcroix.
0: Monsieur, il a 26 ans.
6: Oui, oui. Et puis Anes Delcroix lui-même, nous connaissons qui est fait en Haïti et qui grandit dans le pays Belgique, qui est rejoint Haïti depuis. Et novembre année passée.
0: Monsieur Negla Tibonit.
6: Oui, Negla Tibonit.
0: Monsieur a 27 ans.
6: Oui, oui. Et puis ensuite, nous gagnons à gauche.
0: C'est... Non, mais avant d'aller songer qu'avant hier, monsieur font merveille pour Lugano.
6: Oui, oui. Monsieur fait 3 goals. Monsieur fait 3 goals dans le match. C'est pas tête chargée. Hein?
0: Yeah, yeah.
6: C'est pas tête chargée.
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6: Et puis à gauche, nous avons Martin Expérience qui lui-même c'est latéral gauche.
0: Bel joueur.
6: Oui, bel joueur. Et puis en attaque, en fait, en mi-temps terrain, il y a Edison Luisius qui a commencé avec Fafa Pico et puis Calfred Sainté avec Dan Le Jean-Jacques.
0: Correct.
6: Et puis
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0: Monsieur Simon, lui, monsieur qui a 23 ans.
6: Oui, oui, oui. Danny, c'est ancien numéro 10, sélection 17 et Haïti.
0: Ah, mais son belle équipe, nous, là, Kalen.
6: Oui, Danny qui fait preuve en sélection nationale et qu'on y a qui. Qui parle, bon, dans la sélection junior, et qu'on a qui parle continuer avec la sélection senior là. 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
6: 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Et puis Bellegarde il fait partie de monde qui pas arrivé à temps dans rassemblement à cause c'est gain question problème dans voyage là mais je pense que monsieur là et Bill Barry, c'est l'équipe là
0: yes.
6: Au moment opportun si ça dépend de nécessité parce que pas oublier que c'est 3 semaines monsieur va le faire ensemble là donc il y a une question de gestion et de corps physique pour faire également pour permettre que tout le monde capable de tourner dans le club sans pas blessé
0: correct
6: donc pas gain urgence parce que c'est 4 matchs nous va jouer là dans 3 semaines. Donc, il est important pour coach Charles bien gérer monsieur en façon pour tout le monde satisfait et puis tourner dans le club bio et sans aucun problème.
0: Jean-Kevin Duverne, monsieur Soubin également.
6: Oui, oui, Jean-Kevin Duverne, parce que c'est avec peut-être dans les Jean-Jacques Anes Del quoi c'est un joueur haïtien qui pire en forme dans moment mais pareil par la concurrence quand même parce que monsieur son latéral droit et je ne je dis là pour mettre capitaine dans souban il faut lever bonne en belle
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6: Est-ce que Duc Lacroix il était un moment il était très en forme mais je pense que ma expérience et expérience fouettée également parce que Duc Lacroix te mette sous ban et c'est ça qui est bon dans l'équipe nationale là c'est parce que place ou pas je me garantis c'est ouais. Matin t'es titulaire dans poste ça et puis j'ai l'impression Matin t'es trop confortable Duc Lacroix passer devant lui et puis monsieur obligé de travailler encore pour prendre place et puis voilà
0: le challenge.
6: Ben oui, c'est challenge, c'est que du positif parce que ça qui importe, ça qui intéresse dans le challenge, ça c'est que il fait pour le collectif là, c'est pas comme si son challenge qu'a fait et puis nèg dans problème à nèg il a nèg parce que nèg a juste nèg mais c'est une a poussé l'autre d'une façon pour capable bailler meilleur de eux-mêmes et je pense que c'est Haïti qui a sorti gagnant dans ce sens.
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6: 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Donc, on est qui blessé, pas gain le quoi pour mener la sélection, parce que il pas même vu dans le club lui-même. Donc,
0: et monsieur était bien commencé dans la saison 1 à club lui.
6: La saison était très bien commencée pour lui, c'est bien dommage.
0: Blessé,
6: et puis demain matin, ou t'es mal dormi, demain matin, on lève, ou sans tout, gué malaise, et puis sortant des problèmes. Mais je pense que l'essentiel, c'est que monsieur, pendant 3 semaines, ça, pour le bataille, pour le retourner, et très en forme sous terrain, et puis continuer à jouer. Parce que n'a pas le gain pour nous continuer à jouer tout parce que en novembre n'a gain et puis continuer à jouer parce que n'a pas le gain pour nous continuer à jouer tout parce que

0: sélection nationale la bouillie à soir.
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0: Oui, par rapport avec mon nougain là, et puis bon, disposition tous les joueurs et tout, parce que gain qui pâte, disponibilité joueur, vous voulez dire, parce que gain qui vivait après l'autre, donc c'est coach Ali même, c'est meilleur à la chercher pour sélection nationale là, et à partir de ça que proposé à là. Moi, je crois que la sélection bon 11 est capable de faire de belles bagarres à soi.
1: Merci, Caleb. Bon travail. Merci, patron. 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
0: Merci. C'est un plaisir. C'est un plaisir.
1: Merci, Caleb. Voilà. Et malheureusement, Caleb n'a pas passé sous bord de l'an. 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Avant de passer, ouais, problème. Mais c'est, je pense que l'essentiel, notamment, qui témoin signalé que c'est en 4-4-2. 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Monsieur gagne 25 ans seulement. 25 ans seulement, monsieur gagne. Son équipe jeune, oui. 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Donc, monsieur encore gagne football. 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

0: 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On nous aller là rapidement avec Optimum Clinique dans cadre rubrique santé non qui est extrêmement intéressant avec cardiologue et docteur Pierre Jacques Joseph qui pral parler rapidement de sonographie transfrontalaire, c'est sonographie pour cerveau petit bébé. Non, c'est bien dit. C'est transfrontalaire. Non, m'a bien dit non. Faut me dire là bien. C'est sonographie transfrontalaire, bien dit. Transfrontalaire. Ça veut dire son sonographie fait pour cerveau petit bébé. Ah oui, c'est intéressant mais long docteur, comment y est?
1: Bonsoir Tété, et bonjour, bonsoir, ou même capitaine de nous un peu partout à travers le monde, dépendamment de l'heure qui capitaine de nous. Ma propre nom, moi c'est Dr Pierre Jacques Joseph, moi c'est médecin radiologue Optimum Clinique Delma 40A. Je viens de présenter échographie transfrontanulaire. Comme son nom l'indique, c'est une échographie qui est utilisée sous fontanelle. Qu'est-ce que fontanelle là? Fontanelle, c'est et des espaces interosseux, c'est-à-dire des espaces qui relient os crâniaux, kaiti bébé. C'est-à-dire, c'est des zones qui vont pour fermer très bientôt. Ces espaces côté en général pour monde qui habitué avec petit bébé, lorsque on touche tête si vous n'en ou jeune zone ça apparaît un petit calmol devant tête l'anguillon ou le fontanelle antérieur. Et puis derrière un peu en arrière tête là on va parler dans l'autre il y a les fontanelles postérieures. Eh bien imagerie médicale pour exploiter espace ça à travers des ondes ultrasonores qu'il va traverser le cerveau du monde pour mettre toute image que je sur un écran. Voilà, c'est comme ça que nous-mêmes médecins radiologues nous pas arriver analyser image ça et puis dire ça nous voit qu'a passer à travers cerveau petit bébé ça. On a gagné pour nous évaluer ça les morphologies qui donc forme structure qui est dans le cerveau, situation des structures médianes, des structures qui supposent dans mi-temps cerveau, est-ce qu'il y en a mi-temps cerveau? Taille avec aspect cavité ventriculaire yo ventriculaire qui grosseur qui aspect yo qui gens retrouvé et puis écostructure ou encore écogénicité tout ça que nous jeune comme élément dans cerveau c'est-à-dire couleur yo aspect yo gens que doué sous image échographie hein. Niveau de gris ou niveau de noirceur ou de blanchissement que vous gagnez, est-ce qu'il y a une limite normale? Et ça qui est co-structure, c'est ça qui est co-génicité pour nous dans le langage banois. Et puis, aspect espace péricérébral, est-ce que contour cerveau, est-ce que espace entre lobio, entre lobulio, yo normal? C'est tout bagaille ça que nous allons essayer sur échographie transfrontanulaire là. Pour rappel, m'a fait nous connaître que cerveau tout le monde, les trouver là-dedans une boîte crânienne en dedans tête nous. Et puis cerveau ça le divisé en deux grands hémisphères. Il y en a droite, il y en a gauche. Il y en supposé sembler tête coupée avec l'autre, c'est-à-dire yon symétrique. Et yon traversé par yon fente, une scissure, une scissure interhémisphérique. Il supposé trouver le mi-temps tête là. Il va supposé trouver ni à droite ni à gauche. S'il trouve un peu latéralisé à droite ou à gauche, c'est-à-dire qu'il y a un hémisphère qui est plus gros que l'autre. Il faut chercher qu'on est qui ça qui est à la base. Et bien, dans l'échographie transfrontanulaire, il y a des structures que le cerveau a gagné qui intéressent nous en pile. Le cerveau a chargé un ensemble de multitude de structures, mais nous pouvons capitaliser surtout sur les ventricules. C'est-à-dire pour les ventricules, nous avons deux ventricules latéraux. Il y en a droite, il y en a gauche. Il relie entre eux et il fait suivi à un troisième ventricule qui médian. C'est-à-dire, ça trouve justement au milieu. Il relie le troisième ventricule. Et le troisième ventricule, ça, il continue par une structure canalaire qui relie aqueduc de Sylvius, qui a débouché sur le quatrième ventricule. C'est-à-dire, il y a quatre ventricule. Et pour nous dire que il y a un liquide en général que ventricule produit, surtout au niveau de ventricule latéraux, à travers une structure, le plexus choroïde. Eh bien, plexus, ça, les produits liquides là, liquide, ça suit par comme ce dit nous là, eh bien, normalement, le supposé libérer et aller de manière fluide sans contrainte. À part de ventriculio, autour de ventriculio, il y a des espaces périventriculaires, milieu côté ventriculio même, yoshita. C'est des zones qui sont très importantes pour nous tous. Juste, c'était pour un rappel. Maintenant, l'échographie transfondale n'est pas faite pour tout le monde. Elle est faite pour les bébés et surtout les bébés qui sont dans zéro pour arriver dans 18 mois. Pour une simple et bonne raison, parce que fontanelle a commencé à fermer, c'est du premier mois pour fontanelle antérieure, pour le fin fermer entre 12 et 18 mois. Tandis que fontanelle postérieure, là, il commence à fermer, sorti dans le deuxième mois, pour lui fin fermer entre 6e et 8e mois. C'est-à-dire, si bébé a fait tout le restant avec fontanelle en présent, à un certain moment, on va le gagner pour le fermer. C'est-à-dire, on va le comprendre tout de suite qu'il y a un petit bébé qui gagne plus que 18 mois, commencé par faire échographie transfontanulaire. Dans quel contexte, en général, que un clinicien, particulièrement un pédiatre ou encore un neurologue, capable de demander un radiologue pour réaliser une échographie transfontanulaire pour un petit bébé? En général, si bébé, surtout prématuré, il peut présenter des signes cliniques d'hémorragie intracrânienne, qui traduit par des signes neurologiques. Par exemple, au capable c'est des petits monde qui viennent avec des signes d'un coup des mouvements anormaux des yeux, c'est-à-dire ou à tourner les yeux l'envers et rythme respiratoire irrégulier. Certaines fois, on quand même remarqué que petits n'a pas respiré du tout pour recommencer à respirer après. Et parfois, elle présente des signes à type de crise convulsive, c'est-à-dire si mon enfant rentre en crise, voilà, fait des mouvements anormaux, l'a détiré mal, et parfois aucun doit rester si mon qui rentre dans profond coma. C'est des signes neurologiques qui alarmants, qui tout de suite poussent neurologue là ou encore pédiatre là courir vite demander une échographie transfontanulaire. Mais en général, toute prématurée, bah de tout petit bébé qui fait, surtout souligner ça à l'encoufote, pour tout petit bébé prématuré, c'est-à-dire petit monde qui fait avant l'heure qui était de fête, eh bien petit monde ça yo souvent bénéficier d'une échographie transfontanulaire qui rentrait dans ligne stratégique de prise en charge en termes de bilan cérébral et de suivi de prise en charge en général. Certaines fois, ils ont demandé une échographie transfrontanulaire pour un petit bébé à la recherche d'une éventuelle malformation cérébrale. Par exemple, il y a des gens qui font une malformation qui est la sténose de l'aqueduc de Sylvius, qui présente des gens avec une hydrocéphalie côté tête des gens gros. Quand j'ai notre monde qui fait ou elle gagne gros tête, c'est souvent qu'on voit ça, c'est de l'eau liquide céphalo-rachidien que ventricule qui dans cerveau ti monde par l'intermédiaire donc de yon 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Ça c'est une malformation par exemple. Il y a d'autres cas, d'autres situations par exemple en cas de œdème cérébral, c'est-à-dire épanchement de liquide péricérébral autour du cerveau. Je dis liquide qui imbibé cerveau de manière anormale, il y a œdème cérébral. Ou capable joindre signe ça lorsque au fond échographie transfrontanulaire même genre tout et il y a des complications qui liées à un éventuel méningite septique que petit monde capable développer suite à une infection de méningio, c'est ça les méningite septique. Ou pas joindre des signes et que nous capable explorer ou bien détecter sous échographie transfrontanulaire. Voilà, c'est quelques exemples d'indications d'échographie transfrontanulaire que Monsieur Ibano pour montrer notre importance échographie transfrontanulaire surtout nous réaliser quand est bébé. Et petit bébé surtout gagné sorti zéro pour arriver 18 mois. Voilà. Bon, c'est pour raison ça que fait me porter sujet ça surtout pour nous aujourd'hui hein, pour nous comprendre mieux et qui ça qui échographie et surtout échographie transfrontanulaire dans quel contexte il y a deux bifel et puis qui ça capable rapporter comme élément de trouvaille chaque fois que vous faites et à qui ça va servir médecin neurologue ou bien pédiatre qui était mandel auprès de un médecin radiologue dans nous-mêmes.
2: 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Nous, on pense qu'on rendez-vous comme ça, c'est pour jeudi prochain.
0: Merci, docteur. 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Nous allons aller dans la dernière phase émission ça, dans Glacou Gressier. 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
3: 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Bral pick up sa majesté Dadou Pasquet avec monsieur Top Adleman. 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
3: l'unité.
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